élèves, car il a été un pédagogue remarquable. On connaît peu en France les compositeurs belges, et c'est regrettable, car l'école belge, avec des musiciens comme Marcel Pott, Jean Absil, Gaston Brenta ou Pierre Hurtubise, est de très grande valeur. Et il existe en Belgique des studios de recherche musicale de renommée mondiale, celui de Liège notamment. N'oublions pas non plus que César Franck était belge, et que plus près de nous, c'est le compositeur belge Henri Pousseur qui a été choisi pour mettre en place au sein de l'IRCAM à Paris, l'Institut de pédagogie musicale. Revenons à Paul Gilson et à ce qui nous amène à l'évoquer ce soir. Plusieurs œuvres dans son catalogue se réfèrent à la mer, notamment un opéra, Jean de mer, et un poème symphonique avec chœur en quatre parties qui s'enchaînent, La mer, écrit en 1892. Écoutons ce soir les deux premiers mouvements de ce poème symphonique, Lever de soleil et chant et danse des matelots de Paul Gilson, par l'Orchestre philharmonique de Bruxelles, dirigé par Anton Reichenbacher.

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2: Le compositeur belge Paul Gilson est certes moins connu du grand public que son homonyme, le journaliste cinématographique Paul Gilson, que les plus anciens ont entendu dans les années 60 sur les ondes de ce qu'on appelait à l'époque la RTF, mais c'est néanmoins un compositeur de très grande importance. Né à Bruxelles le 15 juin 1865 et mort également à Bruxelles en 1942, il a été l'élève de François Gevaert, rendu célèbre par son harmonisation du Noël entre le bœuf et l'âne gris, chanté par toutes les chorales du monde lors des sempiternels concerts de Noël. Paul Gilson, disais-je, suit des études musicales dans sa ville natale et obtient en 1889 le premier Grand Prix de Rome. Il a beaucoup écrit, et dans tous les domaines. Opéra, musique symphonique, musique de chambre, œuvres vocales, etc. Mais son importance réside surtout dans l'influence qu'il a exercée sur ses nombreux élèves, car il a été un pédagogue remarquable. On connaît peu en France les compositeurs belges, et c'est regrettable, car l'école belge, avec des musiciens comme Marcel Pott, Jean Absil, Gaston Brenta ou Pierre Urtebise, est de très grande valeur. Et il existe en Belgique des studios de recherche musicale de renommée mondiale, celui de Liège notamment. N'oublions pas non plus que César Franck était belge et que plus près de nous, c'est le compositeur belge Henri Pousseur qui a été choisi pour mettre en place au sein de l'IRCAM à Paris l'Institut de pédagogie musicale. Revenons à Paul Gilson et à ce qui nous amène à l'évoquer ce soir. Plusieurs œuvres dans son catalogue se réfèrent à la mer, notamment un opéra, Jean de mer, et un poème symphonique avec chœur en quatre parties qui s'enchaînent, La mer, écrit en 1892. Écoutons ce soir les deux premiers mouvements de ce poème symphonique, Lever de soleil et chant et danse des matelots de Paul Gilson, par l'Orchestre philharmonique de Bruxelles, dirigé par Anton Reichenbacher.

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2: Le compositeur belge Paul Gilson est certes moins connu du grand public que son homonyme, le journaliste cinématographique Paul Gilson, que les plus anciens ont entendu dans les années 60 sur les ondes de ce qu'on appelait à l'époque la RTF, mais c'est néanmoins un compositeur de très grande importance. Né à Bruxelles le 15 juin 1865, et mort également à Bruxelles en 1942, il a été l'élève de François Gebhardt, rendu célèbre par son harmonisation du Noël entre le bœuf et l'âne gris, chanté par toutes les chorales du monde lors des sempiternels concerts de Noël. Paul Gilson, disais-je, suit des études musicales dans sa ville natale et obtient en 1889 le premier Grand Prix de Rome. Il a beaucoup écrit, et dans tous les domaines. Opéra, musique symphonique, musique de chambre, œuvres vocales, etc. Mais son importance réside surtout dans l'influence qu'il a exercée sur ses nombreux élèves, car il a été un pédagogue remarquable. On connaît peu en France les compositeurs belges, et c'est regrettable, car l'école belge, avec des musiciens comme Marcel Pott, Jean Absil, Gaston Brenta ou Pierre Urtebise, est de très grande valeur. Et il existe en Belgique des studios de recherche musicale de renommée mondiale, celui de Liège notamment. N'oublions pas non plus que César Franck était belge et que plus près de nous, c'est le compositeur belge Henri Pousseur qui a été choisi pour mettre en place au sein de l'IRCAM à Paris l'Institut de pédagogie musicale. Revenons à Paul Gilson et à ce qui nous amène à l'évoquer ce soir. Plusieurs œuvres dans son catalogue se réfèrent à la mer, notamment un opéra, Jean de mer, et un poème symphonique avec chœur en quatre parties qui s'enchaînent, La mer, écrit en 1892. Écoutons ce soir les deux premiers mouvements de ce poème symphonique, Lever de soleil et Chant et danse des matelots de Paul Gilson, par l'Orchestre philharmonique de Bruxelles, dirigé par Anton Reichenbacher.

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2: Le compositeur belge Paul Gilson est certes moins connu du grand public que son homonyme, le journaliste cinématographique Paul Gilson, que les plus anciens ont entendu dans les années 60 sur les ondes de ce qu'on appelait à l'époque la RTF, mais c'est néanmoins un compositeur de très grande importance. Né à Bruxelles le 15 juin 1865, et mort également à Bruxelles en 1942, il a été l'élève de François Gevaert, rendu célèbre par son harmonisation du Noël entre le bœuf et l'âne gris, chanté par toutes les chorales du monde lors des sempiternels concerts de Noël. Paul Gilson, disais-je, suit des études musicales dans sa ville natale et obtient en 1889 le premier Grand Prix de Rome. Il a beaucoup écrit, et dans tous les domaines. Opéra, musique symphonique, musique de chambre, œuvres vocales, etc. Mais son importance réside surtout dans l'influence qu'il a exercée sur ses nombreux élèves, car il a été un pédagogue remarquable. On connaît peu en France les compositeurs belges, et c'est regrettable, car l'école belge, avec des musiciens comme Marcel Pott, Jean Absil, Gaston Brenta ou Pierre Urtebise, est de très grande valeur. Et il existe en Belgique des studios de recherche musicale de renommée mondiale, celui de Liège notamment. N'oublions pas non plus que César Franck était belge et que plus près de nous, c'est le compositeur belge Henri Pousseur qui a été choisi pour mettre en place au sein de l'IRCAM à Paris l'Institut de pédagogie musicale. Revenons à Paul Gilson et à ce qui nous amène à l'évoquer ce soir. Plusieurs œuvres dans son catalogue se réfèrent à la mer, notamment un opéra, Jean de Mer, et un poème symphonique avec chœur en quatre parties qui s'enchaînent, La mer, écrit en 1892. Écoutons ce soir les deux premiers mouvements de ce poème symphonique, Lever de soleil et chant et danse des matelots de Paul Gilson, par l'Orchestre philharmonique de Bruxelles, dirigé par Anton Reichenbacher.

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2: Le compositeur belge Paul Gilson est certes moins connu du grand public que son homonyme, le journaliste cinématographique Paul Gilson, que les plus anciens ont entendu dans les années 60 sur les ondes de ce qu'on appelait à l'époque la RTF, mais c'est néanmoins un compositeur de très grande importance. Né à Bruxelles le 15 juin 1865, et mort également à Bruxelles en 1942, il a été l'élève de François Gebhardt, rendu célèbre par son harmonisation du Noël entre le bœuf et l'âne gris, chanté par toutes les chorales du monde lors des sempiternels concerts de Noël. Paul Gilson, disais-je, suit des études musicales dans sa ville natale et obtient en 1889 le premier Grand Prix de Rome. Il a beaucoup écrit, et dans tous les domaines. Opéra, musique symphonique, musique de chambre, œuvres vocales, etc. Mais son importance réside surtout dans l'influence qu'il a exercée sur ses nombreux élèves, car il a été un pédagogue remarquable. On connaît peu en France les compositeurs belges, et c'est regrettable, car l'école belge, avec des musiciens comme Marcel Pott, Jean Absil, Gaston Brenta ou Pierre Urtebise, est de très grande valeur. Et il existe en Belgique des studios de recherche musicale de renommée mondiale, celui de Liège notamment. N'oublions pas non plus que César Franck était belge et que plus près de nous, c'est le compositeur belge Henri Pousseur qui a été choisi pour mettre en place, au sein de l'IRCAM à Paris, l'Institut de pédagogie musicale. Revenons à Paul Gilson et à ce qui nous amène à l'évoquer ce soir. Plusieurs œuvres dans son catalogue se réfèrent à la mer, notamment un opéra, Jean de mer, et un poème symphonique avec chœur en quatre parties qui s'enchaînent, La mer, écrit en 1892. Écoutons ce soir les deux premiers mouvements de ce poème symphonique, Lever de soleil et chant et danse des matelots de Paul Gilson, par l'Orchestre philharmonique de Bruxelles, dirigé par Anton Reichenbacher.

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2: Le compositeur belge Paul Gilson est certes moins connu du grand public que son homonyme, le journaliste cinématographique Paul Gilson, que les plus anciens ont entendu dans les années 60 sur les ondes de ce qu'on appelait à l'époque la RTF, mais c'est néanmoins un compositeur de très grande importance. Né à Bruxelles le 15 juin 1865, et mort également à Bruxelles en 1942, il a été l'élève de François Gevaert, rendu célèbre par son harmonisation du Noël entre le bœuf et l'âne gris, chanté par toutes les chorales du monde lors des sempiternels concerts de Noël. Paul Gilson, disais-je, suit des études musicales dans sa ville natale et obtient en 1889 le premier Grand Prix de Rome. Il a beaucoup écrit, et dans tous les domaines. Opéra, musique symphonique, musique de chambre, œuvres vocales, etc. Mais son importance réside surtout dans l'influence qu'il a exercée sur ses nombreux élèves, car il a été un pédagogue remarquable. On connaît peu en France les compositeurs belges, et c'est regrettable, car l'école belge, avec des musiciens comme Marcel Pott, Jean Absil, Gaston Brenta ou Pierre Urtebise, est de très grande valeur. Et il existe en Belgique des studios de recherche musicale de renommée mondiale, celui de Liège notamment. N'oublions pas non plus que César Franck était belge et que plus près de nous, c'est le compositeur belge Henri Pousseur qui a été choisi pour mettre en place au sein de l'IRCAM à Paris l'Institut de pédagogie musicale. Revenons à Paul Gilson et à ce qui nous amène à l'évoquer ce soir. Plusieurs œuvres dans son catalogue se réfèrent à la mer, notamment un opéra, Jean de mer, et un poème symphonique avec chœur en quatre parties qui s'enchaînent, La mer, écrit en 1892. Écoutons ce soir les deux premiers mouvements de ce poème symphonique, Lever de soleil et chant et danse des matelots de Paul Gilson, par l'Orchestre philharmonique de Bruxelles, dirigé par Anton Reichenbacher.

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2: Le compositeur belge Paul Gilson est certes moins connu du grand public que son homonyme, le journaliste cinématographique Paul Gilson, que les plus anciens ont entendu dans les années 60 sur les ondes de ce qu'on appelait à l'époque la RTF, mais c'est néanmoins un compositeur de très grande importance. Né à Bruxelles le 15 juin 1865, et mort également à Bruxelles en 1942, il a été l'élève de François Gevaert, rendu célèbre par son harmonisation du Noël entre le bœuf et l'âne gris, chanté par toutes les chorales du monde lors des sempiternels concerts de Noël. Paul Gilson, disais-je, suit des études musicales dans sa ville natale et obtient en 1889 le premier Grand Prix de Rome. Il a beaucoup écrit, et dans tous les domaines. Opéra, musique symphonique, musique de chambre, œuvres vocales, etc. Mais son importance réside surtout dans l'influence qu'il a exercée sur ses nombreux élèves, car il a été un pédagogue remarquable. On connaît peu en France les compositeurs belges, et c'est regrettable, car l'école belge, avec des musiciens comme Marcel Pott, Jean Absil, Gaston Brenta ou Pierre Urtebise, est de très grande valeur. Et il existe en Belgique des studios de recherche musicale de renommée mondiale, celui de Liège notamment. N'oublions pas non plus que César Franck était belge et que plus près de nous, c'est le compositeur belge Henri Pousseur qui a été choisi pour mettre en place au sein de l'IRCAM à Paris l'Institut de pédagogie musicale. Revenons à Paul Gilson et à ce qui nous amène à l'évoquer ce soir. Plusieurs œuvres dans son catalogue se réfèrent à la mer, notamment un opéra, Jean de mer, et un poème symphonique avec chœur en quatre parties qui s'enchaînent, La mer, écrit en 1892. Écoutons ce soir les deux premiers mouvements de ce poème symphonique, Lever de soleil et chant et danse des matelots de Paul Gilson, par l'Orchestre philharmonique de Bruxelles, dirigé par Anton Reichenbacher.

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2: Le compositeur belge Paul Gilson est certes moins connu du grand public que son homonyme, le journaliste cinématographique Paul Gilson, que les plus anciens ont entendu dans les années 60 sur les ondes de ce qu'on appelait à l'époque la RTF, mais c'est néanmoins un compositeur de très grande importance. Né à Bruxelles le 15 juin 1865 et mort également à Bruxelles en 1942, il a été l'élève de François Gebhardt, rendu célèbre par son harmonisation du Noël entre le bœuf et l'âne gris, chanté par toutes les chorales du monde lors des sempiternels concerts de Noël. Paul Gilson, disais-je, suit des études musicales dans sa ville natale et obtient en 1889 le premier Grand Prix de Rome. Il a beaucoup écrit, et dans tous les domaines. Opéra, musique symphonique, musique de chambre, œuvres vocales, etc. Mais son importance réside surtout dans l'influence qu'il a exercée sur ses nombreux élèves, car il a été un pédagogue remarquable. On connaît peu en France les compositeurs belges, et c'est regrettable, car l'école belge, avec des musiciens comme Marcel Pott, Jean Absil, Gaston Brenta ou Pierre Urtebise, est de très grande valeur. Et il existe en Belgique des studios de recherche musicale de renommée mondiale, celui de Liège notamment. N'oublions pas non plus que César Franck était belge et que plus près de nous, c'est le compositeur belge Henri Pousseur qui a été choisi pour mettre en place au sein de l'IRCAM à Paris l'Institut de pédagogie musicale. Revenons à Paul Gilson et à ce qui nous amène à l'évoquer ce soir. Plusieurs œuvres dans son catalogue se réfèrent à la mer, notamment un opéra, Jean de mer, et un poème symphonique avec chœur en quatre parties qui s'enchaînent, La mer, écrit en 1892. Écoutons ce soir les deux premiers mouvements de ce poème symphonique, Lever de soleil et Chant et danse des matelots de Paul Gilson, par l'Orchestre philharmonique de Bruxelles, dirigé par Anton Reichenbacher.

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2: Le compositeur belge Paul Gilson est certes moins connu du grand public que son homonyme, le journaliste cinématographique Paul Gilson, que les plus anciens ont entendu dans les années 60 sur les ondes de ce qu'on appelait à l'époque la RTF, mais c'est néanmoins un compositeur de très grande importance. Né à Bruxelles le 15 juin 1865, et mort également à Bruxelles en 1942, il a été l'élève de François Gebhardt, rendu célèbre par son harmonisation du Noël entre le bœuf et l'âne gris, chantée par toutes les chorales du monde lors des sempiternels concerts de Noël. Paul Gilson, disais-je, suit des études musicales dans sa ville natale et obtient en 1889 le premier Grand Prix de Rome. Il a beaucoup écrit, et dans tous les domaines. Opéra, musique symphonique, musique de chambre, œuvres vocales, etc. Mais son importance réside surtout dans l'influence qu'il a exercée sur ses nombreux élèves, car il a été un pédagogue remarquable. On connaît peu en France les compositeurs belges, et c'est regrettable, car l'école belge, avec des musiciens comme Marcel Pott, Jean Absil, Gaston Brenta ou Pierre Hurtubis, est de très grande valeur. Et il existe en Belgique des studios de recherche musicale de renommée mondiale, celui de Liège notamment. N'oublions pas non plus que César Franck était belge et que plus près de nous, c'est le compositeur belge Henri Pousseur qui a été choisi pour mettre en place au sein de l'IRCAM à Paris l'Institut de pédagogie musicale. Revenons à Paul Gilson et à ce qui nous amène à l'évoquer ce soir. Plusieurs œuvres dans son catalogue se réfèrent à la mer, notamment un opéra, Jean de Mer, et un poème symphonique avec chœur en quatre parties qui s'enchaînent, La mer, écrit en 1892. Écoutons ce soir les deux premiers mouvements de ce poème symphonique, Levée de soleil et chant et danse des matelots de Paul Gilson, par l'Orchestre philharmonique de Bruxelles, dirigé par Anton Reichenbacher.

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Le compositeur belge Paul Gilson est certes moins connu du grand public que son homonyme, le journaliste cinématographique Paul Gilson, que les plus anciens ont entendu dans les années 60 sur les ondes de ce qu'on appelait à l'époque la RTF, mais c'est néanmoins un compositeur de très grande importance. Né à Bruxelles le 15 juin 1865 et mort également à Bruxelles en 1942, il a été l'élève de François Gebhardt, rendu célèbre par son harmonisation du Noël entre le bœuf et l'âne gris, chanté par toutes les chorales du monde lors des sempiternels concerts de Noël. Paul Gilson, disais-je, suit des études musicales dans sa ville natale et obtient en 1889 le premier Grand Prix de Rome. Il a beaucoup écrit, et dans tous les domaines, opéra, musique symphonique, musique de chambre, œuvres vocales, etc. Mais son importance réside surtout dans l'influence qu'il a exercée sur ses nombreux élèves, car il a été un pédagogue remarquable. On connaît peu en France les compositeurs belges, et c'est regrettable, car l'école belge, avec des musiciens comme Marcel Pott, Jean Absil, Gaston Brenta ou Pierre Hurtubise, est de très grande valeur. Et il existe en Belgique des studios de recherche musicale de renommée mondiale, celui de Liège notamment. N'oublions pas non plus que César Franck était belge et que plus près de nous, c'est le compositeur belge Henri Pousseur qui a été choisi pour mettre en place au sein de l'IRCAM à Paris l'Institut de pédagogie musicale. Revenons à Paul Gilson et à ce qui nous amène à l'évoquer ce soir. Plusieurs œuvres dans son catalogue se réfèrent à la mer, notamment un opéra, Jean de mer, et un poème symphonique avec chœur en quatre parties qui s'enchaînent, La mer, écrit en 1892. Écoutons ce soir les deux premiers mouvements de ce poème symphonique, Lever de soleil et chant et danse des matelots de Paul Gilson, par l'Orchestre philharmonique de Bruxelles, dirigé par Anton Reichenbacher.

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Flûte, clarinette, quatuor à cordes et harpe, le septuor du festival y rendra hommage aux parfums lointains et aux muses inspirantes en mêlant les sonorités impressionnistes de Ravel, les inspirations orientales de Rimsky-Korsakov et la pureté des lignes mélodiques de Gabriel Fauré. Troisième temps fort, dimanche 13 septembre à 15h, à l'archipel à Fouesnant, où sera présentée une version de l'opéra Roméo et Juliette de Charles Gounod, œuvre créée à Paris en avril 1867. 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
3: Changement dans la continuité, disait un ancien président de la République, et pas le pire. Je recevais la semaine dernière Maxime Piolo pour la sortie de son dernier disque et il m'apprenait, entre autres choses, qu'il allait se produire dans une configuration nouvelle pour lui, avec un orchestre symphonique, l'orchestre de l'UBO, orchestre de Bretagne de l'Université de Bretagne occidentale en la circonstance. J'avais déjà reçu le chef de cet orchestre il y a 2 ans, avec d'autres invités, et dans le cadre d'un festival musical dans la presqu'île de Crozon, et j'avais formé le projet de le recevoir à nouveau. Le hasard n'existe pas, et les futurs concerts de Maxime Piolo étaient l'occasion de l'inviter encore. L'orchestre de l'UBO est une manière de paradoxe, puisque l'Université de Bretagne occidentale n'accueille pas de département de musique et musicologie. Enfin, pas encore. On dit que l'espoir fait vivre. Et pourtant, l'orchestre créé en 1995, après une première ébauche en 1990, est aujourd'hui un ensemble reconnu et pas seulement à Brest. Son répertoire est essentiellement classique. Et bien qu'il n'existe plus véritablement de frontières entre les styles musicaux, on peut être surpris de le voir s'engager dans de la musique plus légère. Il est vrai que, comme le disait je ne sais plus qui, je crois que c'est Messager, la musique légère est celle qui ne pèse pas. Mais restait simplement un problème, comment transformer les musiques qui soutiennent les textes de Maxime Piolo pour qu'elles se mettent au format d'un orchestre symphonique, en d'autres termes, comment les orchestrer ? Qui allait s'en charger ? Qui, enfin, était à l'origine d'une telle initiative et pourquoi ? Il est vrai que l'expérience n'est pas nouvelle. J'avais en son temps participé à une aventure similaire avec Léo Ferré et la poésie de Maxime Piolo est de nature à accepter tout habillage musical de quelque nature qu'il soit. Alors je reçois ce soir pour nous parler de ce projet ses différents acteurs, le poète, le chef de l'orchestre de l'UBO, un des orchestrateurs et la conceptrice du projet. Bonsoir Maxime Piolo, bonsoir Jean-Philippe Brun, bonsoir Georges Boulestreau, bonsoir Carole Blanchard. Alors vous avez remarqué à quel point je suis désagréable, discourtois et disons-le tout net mufle, j'ai cité en dernier la seule femme de notre réunion. Elle m'en veut certainement. Alors pour éviter toute manifestation hostile de sa part, je vais lui passer la parole tout de suite. Qui êtes-vous ?
4: Bonjour, je suis éducatrice spécialisée de métier et formatrice. Je viens de Lyon et j'ai connu Maxime Piolo pendant mon enfance dans le sud de la France. Et je l'ai retrouvé et redécouvert 30 ans plus tard. Et j'ai souhaité m'investir avec lui parce que nous partageons... beaucoup de valeurs intellectuelles et je peux dire aussi spirituelles. Et ces chansons m'apportent énormément dans mon parcours de vie qui est parfois difficile, parfois plus serein.
3: Comme tout parcours de vie.
4: Oui, mais il m'accompagne.